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1: Il est 7 heures.
2: Il est 7 heures.

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0: Bonjour à tous et merci d'écouter RFI. Il est 11h en temps universel, 13h ici à Paris.
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0: 2h30 ensemble sur tous les continents avec nos correspondants, nos envoyés spéciaux pour parler aujourd'hui, vendredi 5 juin, de la guerre d'Israël contre le Liban. Nouveau bombardement aujourd'hui, nouvelle menace. Le cessez-le-feu annoncé par Donald Trump n'a pas permis, plus que le premier, de faire cesser le conflit. Il est rejeté par le Hezbollah qui menace lui aussi de nouvelles attaques contre Israël. Nous appellerons notre correspondant à Beyrouth dans un instant dans le journal. Israël et les colons israéliens qui poursuivent également leur politique d'occupation en Cisjordanie, en plus des colonies validé par le gouvernement, il y a ce que l'on appelle les avant-postes, de plus en plus nombreux, comme à Oum El Khair, où les colons empêchent les enfants palestiniens d'aller à l'école.
2: Vous voyez là, il y a des caravanes sur le côté de la route. Elles coupent le petit chemin ici qui permettait aux élèves de prendre un raccourci pour se rendre à l'école. Les élèves doivent désormais emprunter la route, plus longue et plus dangereuse, car elle passe devant les caravanes des colons.
0: Reportage à écouter à midi 25, temps universel.
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0: Au sommaire également, la visite en Turquie du dirigeant nigérien, le général Tiani. Il est question de défense, mais pas que. Et c'est un signe de plus de l'influence croissante de la Turquie dans la région du Sahel. Analyse avec notre invité dans un peu plus d'une heure. Et puis on parlera de cette victoire en foot, en match de préparation à la Coupe du Monde, à quelques jours maintenant du début de la compétition. La victoire 2-1 de la Côte d'Ivoire face à la France. Les éléphants n'ont pas écrasé les bleus, mais ils les ont un peu piétinés et ça sur leurs supporters.
3: La composition de départ même là, on n'était pas d'accord avec, mais on a vu que le coach même, il fallait lui faire confiance. Il a aligné les joueurs qu'on n'espérait pas. Donc c'était un match très stressant, mais la deuxième mi-temps a été meilleure.
0: Nous irons à Abidjan, dans Afrique Midi, à midi et demi, temps universel, et on en reparlera aussi dans le journal des sports dans trois quarts d'heure. Vous avez le programme, bienvenue. Et on commence par le journal. Bonjour Charlotte de Rouen.
4: Bonjour Anne, bonjour à tous.
0: L'armée israélienne a ordonné aux habitants d'une dizaine de villages du sud du Liban de quitter les lieux.
4: Oui, Israël qui mène de nouvelles frappes contre le Hezbollah dans le sud du pays, malgré le cessez-le-feu conclu entre les autorités israéliennes et libanaises. Le Hezbollah qui a rejeté, vous le disiez, l'accord signé mercredi à Washington réclamant un retrait total des troupes israéliennes. Le Hezbollah qui se dit prêt à l'instant à se retirer du sud. Oui, mais dans le cadre seulement d'une trêve globale. Le texte, en tout cas, signé mercredi à Washington, prévoit lui le retrait israélien, un début en tout cas de retrait israélien, ainsi que l'établissement de zones pilotes sous contrôle de l'armée libanaise, mais son application reste très floue pour le président et le premier ministre libanais. Il s'agit tout de même là de l'accord de la dernière chance. Ils ont aussi affirmé que ceux qui le rejetteraient en assumeraient la responsabilité. Une allusion au mouvement pro-iranien. À Beyrouth, Paul Ralifé.
5: L'armée israélienne s'est retirée jeudi de deux localités situées à une dizaine de kilomètres de la frontière. L'armée libanaise s'y est ensuite déployée, a retiré les remblais installés par les Israéliens et a rouvert les routes reliant les villages dans le secteur occidental du Liban Sud. Tout cela s'est déroulé sans coordination préalable entre les armées libanaises et israéliennes. Il pourrait s'agir d'un test israélien pour les zones pilotes qui seraient confiées à l'armée libanaise. Le Hezbollah, lui, se dit non concerné par tous ces arrangements. Son chef Naïm Hassem a qualifié l'accord de Washington de capitulation et d'humiliation. Les paroles se sont transformées en actes avec une nette intensification jeudi des attaques du Hezbollah contre l'armée israélienne en territoire libanais. Le parti chiite a revendiqué une série d'opérations, surtout autour de la forteresse de Beaufort, proposée par Joseph Aoun comme zone pilote lors de la première phase d'application de l'accord de cessez-le-feu. Le Hezbollah a affirmé avoir attaqué aux missiles guidés, aux roquettes et aux drones suicides 6 chars Merkava dans ce secteur. Israël a confirmé la mort d'un officier. L'armée israélienne a également poursuivi ses frappes dans différentes régions du Liban Sud à une intensité moindre que les jours précédents. Paul Khalife, Beyrouth, RFI.
4: L'ONU double son appel aux dons pour le Liban. Près de 540 millions de dollars sont nécessaires sur 6 mois. La crise humanitaire est grave et la situation se détériore, précise l'agence onusienne OCHA. Près d'un million de Libanais ont été contraints de fuir leur foyer.
0: Comment parler à Vladimir Poutine pour tenter de mettre fin à la guerre en Ukraine?
4: Hier, Volodymyr Zelensky a tendu la main à Moscou pour ouvrir des discussions. Et ce vendredi, Emmanuel Macron s'est dit ouvert à une possible rencontre entre l'Ukraine et la Russie lors d'un sommet sur l'intégration européenne à laquelle Kiev est justement candidate. Le président français qui a également confirmé une réunion avec l'Allemagne et le Royaume-Uni dans les prochains jours. On l'écoute.
6: Avec le Royaume-Uni et l'Allemagne, nous sommes très étroitement coordonnés. Nous nous verrons avec le président Zelensky dans quelques jours. Nous avons toujours défendu des négociations directes entre l'Ukraine et le Kremlin. Et je vais être très simple avec vous. Je pense que ce sont aujourd'hui l'Ukraine et la Russie qui peuvent bâtir à la fois un cessez-le-feu et un plan de paix. Mais nous sommes aussi tout à fait nous désireux de structurer des discussions, un échange avec la Russie sur ce qui est de nos intérêts communs, c'est-à-dire notre propre politique de sécurité, la politique de voisinage et évidemment défendre les intérêts de l'Ukraine. Mon souhait, c'est plutôt de regarder l'avenir et de dire comment on arrive à réorganiser un dialogue pour construire le cessez-le-feu et la paix. Et je pense que c'est l'intérêt de l'Ukraine et de la Russie. Et je souhaite que le président Zelensky avance avec le président Poutine et je souhaite que nous, on puisse avancer avec lui.
4: Le président français Emmanuel Macron. En Albanie, cinquième jour de manifestation contre des projets immobiliers de la famille Trump. Jared Kushner et son épouse Ivanka Trump veulent construire des hôtels de luxe dans des zones protégées. Des travaux préparatoires ont commencé sur le littoral albanais malgré l'opposition d'associations écologistes. Et sans compter que le premier ministre Edi Rama est accusé de corruption dans cette affaire. Les explications de Julien Chavanne.
7: La péninsule de Zvernek est un bijou sur la mer Adriatique. Le problème, c'est que c'est une zone protégée. Des marinas, cinq hôtels, le projet des Trump dévasterait l'habitat des oiseaux et le mal est déjà fait. Taolant Bino dirige l'association ornithologique albanaise.
8: Nous avons vu des dunes de sable, certaines en train d'être détruites. Nous avons donc constaté des impacts sur les habitats et aussi sur les espèces.
7: Ce biologiste a encore manifesté hier soir à la tête d'un mouvement qui dépasse la seule défense de l'environnement.
8: Il s'agit d'une protestation politique et pas seulement d'une protestation environnementale. Mais je pense que la cause environnementale a été l'élément déclencheur. Et ce mouvement s'est ensuite propagé avec d'autres revendications comme la démission du Premier ministre. Cela révèle aussi le besoin des jeunes Albanais d'une nouvelle politique qui les respecte, qui fasse preuve de transparence et qui garantisse l'état de droit dans ce pays qui aspire à rejoindre l'Union européenne.
7: Le parquet spécial anticorruption a ouvert une enquête. Le chantier à Zvernek serait à l'arrêt, ce qui serait une première victoire pour les manifestants. Mais les Trump ont aussi des vues sur l'île de Sazan, un endroit incroyable, raconte Ivanka Trump dans un podcast, sans un mot sur les manifestations.
4: Précision signée Julien Chavanne. RFI 13h et bientôt 8 minutes à Paris. En France, cette onde de choc après la disparition d'une adolescente de 11 ans dans le sud-ouest du pays. Un corps a été retrouvé hier, probablement le sien. L'affaire a rapidement pris une dimension politique car le principal suspect était déjà connu de la police, mis en cause dans plusieurs affaires de violences sexuelles sur mineurs. Le Premier ministre Sébastien Lecornu se dit à l'instant choqué et attend les premières conclusions de l'enquête administrative. Bonjour Charlotte Urien-Tomaca.
9: Bonjour.
4: Cette affaire a en tout cas poussé les candidats déclarés ou pressentis à l'élection présidentielle de 2027 à multiplier les prises de parole, faisant de cette tragédie un symbole des dysfonctionnements de l'État.
9: Oui, évidemment, après le drame, les réactions sont nombreuses dans la classe politique. À droite, le président des Républicains Bruno Retailleau et le président du RN Jordan Bardella dénoncent des failles de la justice et un affaiblissement préoccupant de l'action publique. Les deux responsables politiques estiment que le drame aurait pu être évité. Ils réclament un renforcement des dispositifs de prévention et de suivi. Dans le bloc central, Édouard Philippe appelle à mieux coordonner les services chargés de la protection de l'enfance afin de réagir plus rapidement au signalement. Du côté de la gauche, Raphaël Glucksmann pointe le manque de moyens de la justice et des services de protection des victimes. La patronne des écologistes Marine Tondelier a quant à elle estimé que l'affaire dépassait le simple cadre de dysfonctionnement administratif. Selon elle, le drame met en lumière des failles structurelles dans la prise en compte des violences sexuelles faites aux enfants et dans la protection des victimes. Face à la polémique, le gouvernement a annoncé une enquête administrative pour comprendre les éventuels dysfonctionnements. Cette affaire pourrait s'imposer comme un sujet majeur du débat politique à l'approche de la présidentielle de 2027.
4: Charlotte Urien-Tomaca a noté que le ministre de la Justice, Gérald Darmanin, a pointé les dysfonctionnements accablants et inacceptables des services de l'État dans le traitement des plaintes visant le suspect dans cette enquête sur la mort de cette adolescente. cette déclaration sur le réseau social X. Ensuite, cette audition aujourd'hui des propriétaires du bar de Cran Montana où un incendie s'était déclaré la nuit du réveillon de la Saint-Sylvestre. Le couple sera auditionné par les procureurs en charge du dossier et confronté aux avocats de la partie civile. Le drame avait fait 41 morts et 115 blessés.
0: Xi Jinping se rendra en Corée du Nord lundi et mardi prochain.
4: Il s'agira de la première visite d'État pour le président chinois depuis 2019. La Chine soutient diplomatique, économique et politique essentiel pour Pyongyang, soumis à de multiples sanctions. Tout en resserrant ses liens avec Pékin, Pyongyang a renforcé sa relation avec Moscou depuis le début de l'invasion russe de l'Ukraine en 2022. La Corée du Nord qui aide la Russie en lui envoyant des troupes et du matériel. Le Japon veut remplacer 14 centrales nucléaires vieillissantes d'ici 2050. Une décision qui n'est pas neutre dans le pays. 15 ans après la catastrophe de Fukushima, le projet intervient alors que le pays s'efforce de sécuriser ses capacités de production d'électricité, notamment pour répondre à la demande à cause de l'intelligence artificielle.
0: Une recrudescence du nombre de cas de paludisme à Mayotte.
4: Jusque-là, les malades étaient des cas importés d'autres pays de la région. Mais depuis quelques semaines, des dizaines de cas ont été détectés sur l'archipel français de l'océan Indien. 200 cas de paludisme ont été enregistrés depuis le début de l'année. Reportage de Lisa Morisseau.
10: Dans cette commune du sud de Mayotte, plus de 40 cas ont été recensés depuis le début de l'année. Des transmissions autochtones. Jean-Marc Roussin est médecin généraliste dans la ville.
11: Et en cabinet libéral, je ne vous cache pas qu'on voit très peu de cas. On a dû en voir 2 ou 3. Il semblerait que le foyer soit essentiellement dans les gens qui vivent dans les campagnes. Et donc les gens sans papier.
10: À Mayotte, les personnes sans papier renoncent parfois aux soins par crainte d'être arrêtées par la police. Néanmoins, depuis janvier, 30 personnes atteintes du paludisme ont été hospitalisées, dont 4 en réanimation. Jusque-là, à Mayotte, les cas étaient principalement importés des Comores. Bénédicte Ganga-Kifula, épidémiologiste à Santé publique France.
12: Ce qui est nouveau, c'est qu'après 4 années d'absence, donc en 2025, il y a eu des nouveaux foyers qui ont été identifiés là, mais non au sud du territoire. Ces zones sont considérées actuellement comme des zones d'entrée des migrants.
10: À ce jour, la situation reste maîtrisée selon la scientifique.
12: Mais à tout moment, on peut craindre une épidémie parce qu'il y a toujours une augmentation des cas importés, des nouveaux arrivants.
10: L'Agence régionale de santé mène sur le terrain des actions pour éliminer les zones de prolifération des moustiques. Lisa Morisseau, Mayotte, RFI.
4: Et la suite, c'est avec vous, Anne Campner.
0: Merci Charlotte de Rouen, à tout à l'heure. Et tout de suite, la fabrique du monde. Achim Lippold, vous revenez sur la polémique en Allemagne provoquée par la présence de l'AfD au Forum économique de Saint-Pétersbourg. Première fois que le parti allemand d'extrême droite participe à ce grand rendez-vous économique en Russie, que les autorités veulent comme une vitrine. D'ailleurs, Vladimir Poutine doit y prendre la parole aujourd'hui. Ce déplacement à l'étranger, Achim, c'est un signe supplémentaire de l'influence grandissante de l'AfD, désormais donc invité à différents événements sur la scène internationale et aussi de plus en plus présent sur la scène politique allemande. Le parti pourrait même bientôt gouverner un Land, l'une des régions d'Allemagne.
13: Oui, exactement. L'AfD, Anne, a toutes les chances de remporter l'élection régionale en Saxe-Anhalt en septembre prochain. Ce serait la première fois qu'une formation considérée comme extrémiste de droite confirmé par les services de renseignement de plusieurs Länder pourrait donc en diriger un. Et comme le parti semble sûr de sa victoire, il a déjà publié un programme de gouvernement pour la Saxe-Anhalt, un programme de plus de 150 pages très très détaillé dont l'ambition est de modifier profondément l'éducation et la culture. Deux secteurs dans lesquels l'AfD a commencé à s'investir parce qu'en Allemagne il relève de la compétence des Länder. Une fois arrivé au pouvoir, la formation pourrait donc y effectuer des changements profonds, contrairement à l'immigration, son thème favori, mais qui est géré au niveau de l'État fédéral.
0: Et comment est-ce que les autorités réagissent face à cette menace ? Non, pardon, excusez-moi, j'ai pris un petit peu d'avance. On va en parler un peu plus tard de la réaction des autorités. D'abord, on va dire un mot peut-être des mesures qui sont proposées.
13: Exactement, c'est une éducation patriotique anti-inclusion et anti-woke qui interdirait les drapeaux à conciel dans les écoles, instaurerait une cérémonie quotidienne de levée du drapeau et encouragerait l'enseignement du russe comme langue étrangère. Les projets scolaires consacrés au passé nazi de l'Allemagne, comme par exemple les visites de camps de concentration, ne serait plus financé. Un dirigeant de l'AFD a résumé l'objectif ainsi: nous voulons plus de Bismarck et moins de Hitler. Ce patriotisme devrait aussi guider les théâtres et les musées. L'AFD veut en faire les vitrines d'une nouvelle identité collective et refuse de financer des projets jugés anti-allemands, sachant que ce serait le parti lui-même qui définirait ce qui est allemand et ce qui ne l'est pas. Dans sa ligne de mire figure notamment le musée du Bauhaus dans la ville de Dessau. Pour l'AFD, ce courant artistique, les nazis avaient déjà qualifié d'art dégénéré, représente, je cite, un égarement de la modernité. C'est donc par les biais d'une guerre culturelle que l'AFD tente d'investir l'espace.
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Gone Gone, nous dit le colonel. Salut à tous et bienvenue dans le super son des 60s, le meilleur de la plus belle des décennies, vachement en vinyle et presque en direct avec au programme ce jour, The Dave Devaney Four. Cela venait d'Angleterre, The Attraction. Ah, il y aura pas mal de morceaux anglais, Peter and the Wolves. Peter, Pierre et les loups en fait. On va retrouver aussi un japonais, alors celui-là est pas mal, Masaaki Sakai, The Alan Bond Set, bien sûr, qu'on a déjà diffusé dans cette émission. Et puis on va ouvrir avec notre duo fille-garçon. Ici, ils s'appellent Daughters of Albion, littéralement les filles d'Albion. Drôle de nom pour un groupe qui était californien et qui n'aura fait qu'un album en 1968. On entend d'ailleurs surtout la fille chanter Kathy Yesi, qui faisait partie auparavant d'un autre petit groupe qui s'appelait Gas Company, avec le garçon Greg Dempsey. Voilà, le morceau que je vous propose là s'appelle Still Care About You. C'est de la musique pop californienne. Ils n'auront pas de succès avec cet album-là. Kathy Yesi sortira un album solo en 73, produit par Zappa quand même, mais ça ne suffira pas. Quant à Greg Dempsey, lui, il aura une petite carrière d'auteur-compositeur, notamment pour Leon Russell, qui se trouve être le producteur de leur unique album.

était avec les filles d'Albion. Bon, on va y aller en Albion, mais retrouver un garçon, Big Jim Sullivan, surnommé Big Jim, puisque du fait de sa grande taille, et à ne pas confondre avec le petit Jimmy Page, alors pas petit par le talent bien entendu, mais par la taille. Bizarrement, ces deux garçons ont eu des carrières un peu parallèles, comme guitariste particulièrement prolifique. Big Jim Sullivan, on le retrouve sur l'enregistrement de 59 morceaux ayant atteint la première place dans les charts britanniques. Il a joué pour les Twice As Much, Georgie Fame, Eddie Mitchell, mais oui, Marianne Faithfull, Rod Stewart, Joe Cocker. Il aura même fait de 8 albums solo, dont celui-ci qui s'appelle Sitar à Gogo et qui est sorti en 1967 et ressorti en 68 en pleine période où là, il y avait énormément d'influence de la musique indienne sous le titre Sitar Beat. Et le morceau que je vous propose est un instru, bien sûr, Flower Power.

Ouais, je reprendrai bien un petit peu de poulet tandoori, moi, tiens, avec un lassi salé, hein, c'est ma passion. Allez, on va rester en Angleterre, mais on change de musique avec un petit peu de Rhythm and Blues et le Dave Davani 4, un album sorti en 1965 avec pas mal de reprises, un album d'instrumentaux, bien sûr, Night Train, The Champ, Big Boss Man, un passage dans Top of the Pops. Bon, il faut dire que l'émission, on leur devait bien ça, puisque c'est eux qui ont composé le thème de l'émission. En 1965, on ne sait pas grand-chose de ce groupe qui disparaît en 66. Le fondateur était donc Dave Davani, qui joue de l'orgue. Et là, je vous propose un petit morceau Tossin' and Turnin'. Bon, c'est fait pour danser et c'est la reprise d'un classique de Bobby Freeman.

morceau qui a dû agiter pas mal les clubs britanniques des années 60, notamment le Flamingo. Bah, il se trouve que Flamingo, c'est le nom du morceau que l'on va écouter à présent. Là, on va se risquer du côté du jazz avec Earl Bostick, morceau sorti en 66, un an après la mort de ce garçon qui était saxophoniste, chef d'orchestre et arrangeur. 35 albums en 15 ans de carrière, quelle productivité. On nous dit, d'ailleurs, on apprend, parce qu'il a une page Wikipédia, qu'il a influencé John Coltrane. On va voir que le jazz, c'est toute sa vie. Il a travaillé avec Louis Prima et Lionel Hampton. Il a composé pour Anita O'Day. Il a joué dans l'orchestre de Nat King Cole. Et il est mort sur scène d'une crise cardiaque en plein concert, justement, avec son orchestre. Et il est enterré dans le même cimetière que Chet Baker et Ella Fitzgerald.

0: va retourner dans le cœur de Londres pour retrouver une reprise des Kinks, Party Line. On sent bien la patte de Ray Davies dans ce morceau interprété par un groupe The Attraction et pressé sur le label Columbia en 66. Le pressage original s'échange actuellement à plus de 300€ pour ce single. Ils n'en auront fait que deux, The Attraction, avant de disparaître. Groupe qui venait de Romford, à l'est de Londres, et qui a changé de nom. Mais au départ, il s'appelait Scroogey and the Misers, littéralement Scroogey et les avares. Je trouve que c'est un nom un peu plus sympa que The Attraction. Et il a été monté par un certain Dean Maverick, dont on ne sait pas grand-chose, si ce n'est que c'est le chanteur.
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On s'est amusé pas mal durant cet enregistrement et c'est l'époque qui veut ça. On reste en Angleterre et on monte à l'année 1969 et ça s'entend. C'est bien bien appuyé avec ce titre Mona Lose, extrait d'un album, d'un seul album qui s'appelle Motherlight, enregistré par un trio, c'était la mode les trios à l'époque, Maloney, Jones et Bobak. Trois garçons donc, Wilson Maloney tout d'abord, batteur, clavier et chanteur, et qui aura une jolie carrière d'arrangeur et vous le retrouverez tiens dans les années 90, puisque sur le morceau Unfinished Sympathy des Massive Attacks, c'est lui qui fait l'arrangement de cordes, s'il vous plaît. À côté, on a ensuite Andy Jones, alors lui qui est crédité dans le groupe alors qu'il n'est que producteur. Le garçon sera quand même le producteur de Led Zeppelin, des Stones et de Van Halen. Et c'est le petit frère de l'ingé son, Glyn Jones, qui était là, derrière les manettes, lors des enregistrements de la session Get Back des Beatles, mais oui, aux côtés de George Martin. Et puis il y a enfin le troisième larron, Mike Bobak, guitariste pour Donovan, pour Cat Stevens, pour les Kings, tiens, encore eux, et même, oui, Carly Simon.

Ouais, un petit délire complètement britannique de 1967 à présent avec Peter and the Wolfies, un groupe qui ne sortira pas de l'underground britannique malgré ce morceau assez amusant Little Girl Lost and Found. On va quand même citer les musiciens Gary Nichols, John Pentry qui aura une carrière dans la musique chrétienne dans les années 70-80. Il sera d'ailleurs ordonné pasteur en 1993. On y trouve aussi George Richmond, Ken Todd et Nick Ryan qui lui sera producteur de musique chrétienne, comme quoi les voix de la pop sont impénétrables.

0: N'est-ce pas que c'est mignon? Allez, on arrive à la mi-temps de cette émission et c'est le moment de retrouver notre rubrique 60s 2020. Et là, c'est au tour des filles avec Donna Oxford, une carrière commencée en 1999 dans une veine soul, funk et blues qui rappelle très franchement les années 60. D'ailleurs, sa voix aussi me rappelle un petit peu par sa puissance celle de Janis Joplin. Le morceau que je vous propose là s'appelle Here We Go Again, extrait d'un album live enregistré en 2016. Et il y a une légende, voilà, qui raconte que sa mère n'a pas eu assez de temps pour se rendre à la maternité. Donc la petite Donna Oxford est née sur la banquette arrière d'une Chevrolet. Alors comme elle le dit elle-même, j'avais hâte d'entrer dans le monde de la musique. Nous sommes du côté du New York City, le papa est trompettiste, la maman chanteuse de cabaret, et c'est elle qui va faire la culture musicale de sa fille, mais oui, l'entraînant dans des concerts allant, alors c'est vraiment le grand écart, hein, de Tom Jones au concert punk qui avait lieu au CBGB, voilà, qui est une boîte très connue à New York. Elle a commencé en duo à 17 ans, et puis ensuite elle est partie en solo.
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1: Et voilà ce que c'est qu'un superbe concert. La dame s'appelle Donna Oxford, comme la ville. Et le morceau Here We Go Again, sans transition, direction le Japon, avec Masaaki Sakai, j'espère que je n'écorche pas son nom, comédien, chanteur, acteur, présentateur télé. J'ai trouvé ça au fond d'une compilation qui est sortie récemment en 2024, Akasaka Soul Funk 1969-1977. Le morceau, lui, donc, vient de 1969, Baby Yukiho Dashite, chanté un petit peu en anglais, un petit peu en japonais. Ah, il est magnifique, Masaaki Sakai. Il a un joli pantalon orange avec des pattes d'éléphant. Pour un peu, on pourrait presque dire qu'il a 5 ans d'avance sur le disco.

Voilà, non mais, puisque vous êtes bien échauffé maintenant pour le grand écart, on va rentrer en France avec un petit génie de l'underground français et qui n'a jamais vraiment cherché la lumière, Janko Nilovic. Ce morceau Pop Impressions, extrait de l'album du même nom, qui suit un autre album qui s'appelait Psych Impressions et qui précède le Supra Pop Impression. Nous sommes autour de l'année 1970, année de toutes les créativités en France. Et là, voilà, on va mélanger le jazz et l'easy listening. Le garçon est quand même reconnu. Hein. En 2010, il a reçu un Grammy Award pour une chanson de rap, Death of Autotune. Et il a été samplé par Dr. Dre et par Jay-Z. Mais oui.

1968 avec The Alan Bourne et ce morceau Technicolor Dream, bah oui, une pop très colorée, morceau arrangé par Phil Dennis d'ailleurs, qui est un garçon qui a travaillé pour Murray Head et les Bee Gees. Le groupe, lui, s'appelait au départ le Alan Bourne Set. Il a ambiancé tous les clubs de Londres dans le goût un peu mods. Là, on est en 68, il se calme un peu. Le groupe avait été fondé en 64 autour du trompettiste Alan Bourne et a contenu dans ses rangs Dougie Thompson et John Helliwell, qui s'en iront ensuite rejoindre le groupe Supertramp, et puis deux garçons qui feront une honnête carrière dans les années 70, Jess Rodden et Robert Palmer.

va aller faire un petit tour dans le blues britannique avec Mickey Finn and the Blue Men et cette reprise d'un morceau de Bo Diddley, Hush Your Mouth. Il venait de la bonne ville de Bethnal Green en Angleterre, groupe fondé en 64, assez éphémère. Et à l'harmonica, on trouve un nommé Jimmy Page. Ben, encore lui, il sait vraiment tout faire. Le groupe a été fondé par Mickey Weller, qui deviendra guitariste pour T-Rex et ensuite Nino Ferrer, avant de rentrer en Angleterre avec le ensuite, il va travailler, on va y arriver, avec Steve Marriott. Et puis, il va fonder un groupe au nom bien mal inspiré, The Fallen Angels, littéralement les anges déçus. Ben, il faut dire que le soir où ils se rendaient à leur premier concert, leur camionnette s'est fait défoncer par un camion et a cassé tous leurs instruments.

reste en Angleterre, du côté de la ville de Wolverhampton, avec un groupe The Montanas, et qui auront sorti 17 singles, et les pauvres, ils vont se traîner jusqu'en 1978, sans même rencontrer l'ombre du succès. Une première partie des Walker Brothers, certes, tout leur travail a été compilé dans les années 2000, mais ça n'aura pas suffi. Peut-être, effectivement, une incapacité à composer, et ce petit morceau, Miss Mackenzie.

Le super son, c'est presque fini. On va donc se quitter avec notre rubrique « Ils ont commencé discrètement ». Voilà, c'est très très facile. Je suis un chanteur français. J'ai connu énormément de succès dans les années 70-80. Je suis mort tragiquement en 92 à 44 ans d'une crise cardiaque. Je suis auteur, compositeur, pianiste. J'ai écrit et composé pour d'autres artistes aussi, notamment la première femme de ma vie, Véronique Sanson. Et j'ai permis à ma seconde compagne, France Gall, de faire une jolie carrière. Bon, je pense que vous avez trouvé. On me connaît aussi pour une comédie musicale, Starmania, et une autre, la légende de Jimmy, je suis Michel Berger, qu'on va retrouver là à ses tout débuts en 1964. Oh, il est tout petit, tout mignon, avec ses bouclettes brunes. À quoi je rêve. Allez, en attendant de nous retrouver, portez-vous bien. Et surtout, faites gaffe au rock'n'roll.

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9: Tu pourrais faire la réponse.
10: Et qu'est-ce qu'il faut faire?
9: Oh yes, is. Oh yes, is.
10: Oh yes, is. Oh yes, is.
9: Un petit peu plus loin du micro et puis ce sera parfait.
11: Yeah.
9: Oh yes he is.
10: Oh yes he is.
9: Oh yes he is. Oh yes he is. If I'm sharp to sharp. C'est à chaque fois que je dis oh yes he is,
10: et j'en fais la même chose.
9: Voilà.
10: Des petits essais.
11: Ouais, attends, parce qu'il faut que je charge les titres. Et comme notre petit logiciel, il est juste légèrement tatillon sur les noms en fait de fichiers, et vu qu'il y a des termes, vu que certainement que ça a été fait sur un Mac,
10: c'est ça.
11: Et Mac a introduit des caractères que
12: le PC ne reconnaît pas,
11: ou en tout cas que mon logiciel lui ne comprend pas. Donc il faut juste que je change 2-3 lettres à chaque titre.
12: Ah ouais, d'accord.
11: Creation, Kujak, non, c'était que sur le premier. Ah ouais, sur celui-là aussi, il va pas vouloir parce qu'il y a un dièse. Tu vois, il y a quelques caractères,
12: Il y a des caractères
11: spéciaux
12: qui
11: en fait, quoi. Qui...
10: Il veut pas le jouer. Quoi.
11: Non. Enfin, en tout cas, avec mon logiciel. Ouais, vas-y, tu voulais me montrer quelque chose, tu vois.
12: Hein?
11: Non. Hop, attaque. Alors, je regarde. Je vais le rechercher. Je l'ai foutu là. Swinging and done. Oui, c'est parce qu'il y a ça. Merde. Oh, tac. Ah, mais il me fait chier, mais... Tiens, attends. Allez, où je l'ai mis où, là? Voilà.
10: Allô?
11: Enfin, Mohamed. Sungi. Ah, oh, bah mince, qu'est-ce qu'il me fait? Alors, attends, hop, tac, ça m'embête, ça. Hop, tac, on recommence. Charger jungle, tac. Roche, c'est une...
13: Ah ouais, le truc sur les bouquins, je l'ai fait après la présentation, la mise en ambiance. Hein. Mm-hmm. C'est ça.
11: Donc ça, tac. Donc allez-y, parlez dans vos microphones.
9: 3, 4, 12, 24. 1, 2.
11: Christian avec sa voix bien rauque, hein, bien dans les médiums et tout, quoi.
12: Bon.
11: Ça, on voit un petit peu plus.
12: Ouais.
11: Mais il n'y a pas de problème.
13: Dis tout de suite
12: et moi,
13: que j'ai pas de voix, quoi.
11: Non, c'est pas ça. Toi, t'as juste une voix de quasi non-fumeur.
12: Ouais.
11: C'est ça.
12: Moi j'ai une voix de fumeur.
11: Plutôt. Bah ouais, moi aussi, je sais ce que c'est, hein, moi aussi un petit peu et tout, quoi, quand je parle trop longtemps. Donc,
9: Tu testes.
11: Ok, tac.
9: 1, 2. Tu peux me mettre plus fort, par contre. Tu peux me mettre plus fort ma voix.
11: Tac, un, là deux, je suis à fond, moi, à mon niveau. Après, tu peux régler de manière indépendante.
12: Ton micro, mais on n'est pas obligé de s'en prendre plein la tronche non plus.
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0: 1, 2, 1, 2, 1, 2. Ah oui, c'est le. Ah oui, je suis sur le 4, ouais, d'accord. 1, 2, 1, 2, 1, 2, 1, 2. Ouais, c'est bon.
11: Bon. Ok.
0: Ok.
13: Yes.
11: You ready?
13: Yeah. Yeah. Ready, ready, ready.
11: Ok, bah écoutez les garçons, on va y aller. Je mets juste le chronomètre.
13: Ah oui. 41. On commence à 42 à ma montre.
11: Ok, donc sur le générique, je le laisse quelques secondes,
13: ouais,
11: ok, puis vous faites
13: puis après,
11: un signe et puis
13: après on commence à parler.
11: Okay.
13: Ok,
11: c'est parti.

0: Bonsoir, bonsoir.
1: Bonsoir, mon cher Christian.
0: Bonsoir, mon ami José. Je suis particulièrement content de passer cette soirée avec toi parce que dans cette nuit, du 20 au 21 novembre, je vais avoir 63 ans.
1: Tu le fais pas.
0: Bah, c'est gentil.
1: Ouais,
0: c'est
1: gentil. Putain,
0: ça commence sous de très bons auspices. Alors, ce soir, on va vous parler de Singing London.
1: Swinging London.
0: Swinging London.
1: Avec les origines aussi, les mods, les rockers.
0: Et toute la musique qui va bien avec.
1: Voilà.
0: Et c'est le troisième émission du Groovy Show.

0: Alors, comme d'habitude, on va commencer par une petite mise en condition. Alors, on est environ en 1964. Et mise en condition, vous avez le choix d'être dans un camp ou un autre camp. Parce qu'à cette époque-là, à Londres, notamment à Brighton, eh bien, il y a deux équipes qui se battent. C'est pas du football, mais c'est de la musique. On a d'un côté les rockers et d'un autre côté les mods. Il va falloir, pour te mettre dans l'émission, que tu choisisses ton camp. Donc, si t'es un rocker, tu portes bien sûr un blouson de cuir, des bottes de moto, tu roules en Norton, une moto anglaise, éventuellement en Triumph, mais plutôt en Norton, sur une Triumph d'ailleurs.
1: Tu arbores une belle banane sur
0: la tête. Voilà, une belle banane. Tu bois comme un trou, de la bière et du whisky, et t'écoutes Presley, Gene Vincent, Vince Taylor, voilà. Et si tu choisis les mods, t'es dans un autre trip. D'abord, t'es sapé comme un dandy. T'aimes les fringues italiennes, les pompes qui vont avec. Tu fais vraiment du détail. Les mods, ça vient du modernisme. T'es moderniste. Tu roules en scooter, soit en Vespa, soit en Lambretta, sur lequel tu te grattes pas de mettre un maximum de phares pour que ça en jette.
1: Et de rétroviseurs.
0: Et des rétroviseurs partout. Quand tu passes au milieu d'un parking, t'as intérêt à planquer tes rétroviseurs, tu tiens plus de place qu'une Cadillac.
1: Et alors, tu écoutes de la musique.
0: T'écoutes de la musique noire. Mais alors, tu bois aussi de la bière et du whisky, mais toi, en plus, tu te défonces aux amphétamines, un max. Alors, tu écoutes beaucoup de soul, t'écoutes beaucoup de ska, et tes groupes favoris, c'est les Small Faces et les Who. Et puis, le passe-temps favori des deux groupes, donc faut choisir ton camp, c'est des grandes bastons, spécialement à Brighton en 64, puisque...
1: Sur la plage,
0: oui, bah, il faut y avoir un temps pourri, mais... On fait un temps pourri, mais on est sur la plage. Et ça se bâche coup de chaîne de vélo. Et la première grande rencontre, elle a lieu le 1er mai 1964 avec les flics qui interviennent. C'est un gros massacre. Enfin, ça a été très amplifié parce que si on lit les quelques bouquins qui ont été écrits sur le sujet, il y en a deux qui sont intéressants. Il y a un bouquin qui est une anthologie fait par un journaliste qui s'appelle Paolo Hewitt, qui s'appelle Mods, une anthologie, c'est pas compliqué à retenir. C'est un mec qui est en 59, qui est journaliste, qui a écrit aussi un bouquin sur Bowie, un bouquin sur Oasis, et même, pour faire plaisir à José, enfin je sais pas s'il le connaissait à l'époque, un bouquin sur une star du football local qui s'appelait Robin Friday.
1: Bah, évidemment.
0: Bah, bien sûr. Hein. Moi, je suis pas connu, j'ai peut-être connu sa cousine ou sa petite sœur, j'en sais rien. Et puis, il y a un photographe qui a fait un très bel album de photos sur les mods, parce qu'il faut voir vraiment la dégaine de ces mecs-là, et c'était vraiment très important. Le style pour eux, c'était vraiment ça, quoi. C'est vraiment le dandisme. Moi, je revendique ce côté-là et j'adore.
1: Et la danse aussi.
0: Et la danse, c'est bien sûr. Danser sur le ska, sur... c'est une forme d'élégance. Et donc, il y a un mec qui s'appelle Richard Barnes, qui est un architecte et aussi un très grand photographe, qui a sorti un album magnifique sur les mods, un autre sur les Who, et aussi un album photo sur Tommy. Voilà un petit peu où vous êtes, et voilà la musique qui va avec, qu'on va vous faire écouter. On va vous parler de films qui vont bien dans cette époque-là. C'est pas vilain comme époque, parce que vous allez retrouver des noms de groupes quand même assez phénoménaux. Vous parlez des Stones, des Beatles, mais bien sûr aussi de tout un tas d'autres groupes, et certains d'ailleurs qui pouvaient rivaliser, mais qui n'ont pas eu forcément la même chance de réussite. Voilà.
1: On va lancer l'émission avec Georgie Femme, Asseyeye.

0: Excellent choix, mon ami José. Hein. Comme on bougeait dans ce studio. Bon, on sait qu'aujourd'hui, on a 10 000 personnes qui nous écoutent, mais ça devait danser partout. Alors, maintenant, nous allons vous parler d'un film mythique de l'époque qui s'appelle... Parce qu'il n'y a pas eu tellement de films qui ont été faits sur cette époque-là. Il y en a un certain nombre qui ont flirté avec le genre. Enfin, il y en a un qui est quand même en plein dedans, qui s'appelle Quadrophénia. C'est un film qui a été fait en 79. Et bien qu'il soit fait en 79 et qu'il soit basé sur un album type opéra rock des Who, il est complètement différent. Et en fait, il se situe en 1964. Alors c'est un dénommé Frank Rodham qui a fait ce film, que peu de gens connaissent. D'ailleurs, on ne peut pas dire vraiment que les gens qui aient joué dedans soient des stars, etc.
1: Ah, il y a le personnage de Ass.
0: Ah oui.
1: Qui est joué par Sting.
0: Ah oui, c'est vrai, c'est vrai.
1: Très élégant, ouais, d'ailleurs, que jalousait le héros du film.
0: Ah ouais, il sait le... Alors, l'histoire, c'est l'histoire d'un jeune mode qui est un vrai révolté, quoi. Il est révolté contre tout, contre sa famille, contre le monde entier, et surtout contre les ennemis des modes. Et lui, il aimerait bien retrouver la grande époque de Brighton, donc il va décider d'aller à Brighton. Et puis d'y retrouver effectivement toute l'ambiance qu'il y avait, mais sauf que ça se passe beaucoup plus tard et que donc il ne retrouve pas l'ambiance, mais il a lui toujours le scooter, il est toujours habillé comme ça, et il ne retrouve pas la saveur des combats. Mais finalement il va aller de déception en déception, ce jeune garçon. D'abord il va rencontrer une fille dont il va tomber amoureux, qui va le larguer pour son meilleur pote. Et ensuite, son idole, Ass, qui est vraiment un summum d'élégance, Ass, c'est quand même un peu la déchéance, puisqu'il est devenu groom dans un hôtel.
1: Spirou.
0: Eh oui, c'est ça. Hein. Alors, c'est vraiment très désabusé comme film, mais à la fois c'est magnifique, parce que ça retrace vraiment l'ambiance, la musique de cette époque-là. Il y a une bande-son qui est quand même absolument prodigieuse, quoi, avec les morceaux des Who. Et puis il y a moi une réplique qui m'a frappé dans ce film, il dit à un moment, on discute avec un mec, il dit « I don't want to be the same as everyone else, that's why I am a mod ». C'est-à-dire que ça veut dire « je veux pas ressembler à tout le monde, c'est pour ça que je suis un mod ». Et c'est vrai que ces types-là, justement, à travers la manière dont ils se fringuaient, etc., c'était une manière d'être autre, parce qu'en fait, souvent... C'était aussi des gens qui venaient de milieux très ouvriers et très humbles. Et c'était leur manière à eux de s'élever et de montrer que, pas parce qu'ils venaient d'un milieu ouvrier, ils pouvaient quand même se comporter comme des dandies, etc. Et donc, ils n'étaient pas du tout en accord avec les rockers, qui eux étaient sur des motos, qui avaient souvent les mains dégueulasses, etc. D'ailleurs, souvent, quand ils se battaient à coups de chaîne et de battes de... Pas de baseball, de cricket, puisque c'est le sport, et ça fait plus mal en plus. Voilà, donc on voulait vous parler de ce film-là et un petit peu de musique qui va avec.
1: Substitute.
0: Yes.

Voilà, alors justement, on parlait des Small Faces et c'est un morceau qui va accompagner le prochain film dont je vous parle, qui est un film assez étonnant, puisque d'abord il s'appelle Brighton Rock, donc ça veut bien dire ce que ça veut dire, mais c'était un film qui a été fait en 2011, donc qui est relativement récent. Ça a été fait d'après par un monsieur qui s'appelle Rowan Joffe. Et il a fait ça d'après un roman de Graham Greene qui avait déjà été adapté, qui a été écrit en 1938, qui est une histoire très noire, un polar très noir anglais. Graham Greene, il est connu pour avoir aussi écrit Le ministère de la peur, qui a été aussi utilisé au cinéma, et Le troisième homme. Donc c'est quelqu'un qui a été très adapté. Et donc en fait, il a transposé ce roman dans le milieu des mods à Brighton. En 64, justement, on est en plein dedans. Et là, il y a un héros qui s'appelle Pinky Brown, qui est juste un affreux petit voyou truand dans un petit gang. Mais il y a le chef de son gang, enfin, ils sont gang, ils sont quatre, hein, qui se fait buter. Et donc, il veut se venger. Non seulement il veut se venger, mais il veut aussi s'affirmer comme le chef du gang, avec les deux qui restent. Il va assassiner le type qui pense être le tueur présumé. Et là, il y a une petite nana qui est témoin, qui s'appelle Rose. Alors c'est une pauvre fille quoi, qui travaille comme serveuse, qui est un peu simplette. Lui, il est complètement refoulé, même sexuellement, et elle est témoin de l'accident, donc il va la séduire. Et il va même aller jusqu'à se marier avec elle pour éviter qu'elle témoigne contre lui et qu'elle puisse l'accuser. Donc on va assister à un certain nombre de bagarres, notamment il essaye de s'échapper quand il y a des mecs qui le coursent, parce que comme il a tué comme il est censé avoir tué quelqu'un d'autre, les mecs du gang adverse le cherchent quoi. Puis tout ça c'est pas des gentils. Et dans cette ambiance là, il y a une femme qui est la patronne de Rose, qui est une femme au passé assez trouble, etc., qui va essayer de protéger Rose. Alors le film est intéressant parce que c'est un vrai beau polar noir dans toute sa splendeur, mais il y a une très bonne bande-son, et puis on est vraiment dans le milieu des mods avec le look qui va bien avec. C'est un bon film qui, ayant été fait longtemps après, il est vraiment bien calé dans cet univers-là. Donc je vous conseille de le voir, il se trouve assez facilement sur le câble ou sur d'autres choses comme ça. Voilà.

0: On va passer aux choses sérieuses. Autre groupe hyper important de l'époque, The Rolling Stones.
1: Respect.
0: Qui partagent, sans être vraiment des mods, qui partagent cette passion pour la musique noire, américaine, et surtout le blues de Jimmy Reed, Muddy Waters, et la soul aussi, puisque Jagger était un grand fan de Otis Redding.
1: On en avait parlé d'ailleurs.
0: On en avait parlé, de James Brown aussi, ah, oui, plus tard et tout. Et les Stones, bah, ils ont créé une espèce de révolution. Ils viennent d'abord du... c'est Brian Jones qui a créé le groupe. Dandy, déjà, l'ange blond, qui était une petite crapule en réalité, hein, limite pédophile. C'était quand même un ange un peu bizarre. Et les Stones, ils ont fréquenté les milieux jazzy, Alexis Corner notamment, et ils ont décidé, en se rencontrant dans un bus, Keith Richards, Brian Jones, Mick Jagger, de monter un groupe de blues. Alors, il y a beaucoup de reprises, hein, contrairement, on y viendra plus tard, aux Beatles, qui étaient plutôt
1: créatifs,
0: mais qui étaient plutôt orientés vers le rock blanc, quoi. Ouais. C'est-à-dire Gene Vincent, Elvis Presley.
1: Là, ce dont on parlait au départ, plutôt
0: voilà.
1: Orientés rockers.
0: Voilà, ils étaient plutôt rockers. Bon, après, les deux ont bifurqué plutôt vers un truc pop, quoique les Stones sont restés quand même vachement, vachement blues.
1: Quoi. Ouais, ouais, ouais.
0: La preuve, c'est que leur dernier album est un hommage à Howlin' Wolf, à Muddy Waters, à Jimmy Reed et tous ces grands bluesmen. Là, on écoute I'm Going Home. Et je voudrais parler du... Parce qu'il y a quand même une dimension chez les Anglais qui est imparable, que ce soit dans le cinéma, la littérature ou la chanson. C'est ce côté un petit peu politisé, un peu sociétal. Et le prochain morceau, c'est un morceau qui s'appelle Mother Little Helpers. C'est un des premiers morceaux féministes, au sens où les Stones, Mick Jagger notamment, se posaient des questions sur l'état des mamans de l'après-guerre, qui étaient obligées, quand les maris n'étaient pas là, d'élever les enfants. Et ils aimaient bien prendre des petites pilules,
1: ouais.
0: Des petites pilules pour tenir le coup, soit des antidépresseurs, soit des speed, des amphétamines, quoi.
1: Amphétamines beaucoup.
0: Donc on va écouter Mother Little Helper.

un autre groupe qui était dans l'ombre des Stones et des Beatles, avec un chanteur phénoménal, avec une voix noire, Eric Burdon, avec les Animals. It's My Life.

0: Un groupe dont j'ai eu l'extrême privilège d'ouvrir avec les Mr. Moonlight deux fois, c'est The Trucks. The Trucks avec son improbable chanteur qui s'appelait non pas Elvis Presley mais Rick Presley.
1: Ah ouais.
0: Alors que je te le décrive un petit peu,
1: oui,
0: le personnage.
1: Moi, je connais pas forcément tout ce.
0: Ah, le personnage, c'est un petit bonhomme comme ça, il a un imperméable. Enfin, quand il a joué. Après nous, il avait un imperméable rose et il avait une espèce de mouvement de tête un petit peu lubrique comme ça. Il a regardé les jeunes filles dans les premiers rangs. C'était particulier, quoi.
1: Ouais.
0: Et moi, je pense que, à mon humble avis, c'est un des groupes anglais qui, précurseur du punk. Ils avaient un son dans White Fang, il y avait un son rappeux, un gros son de Satur, fuzz. Et je me souviens, j'ai un souvenir à l'Exocet quand ils étaient venus jouer à la Balance. Il y avait Rick Presley, ça l'a recéné, il n'était pas content, quoi. Et au bout d'un moment, il en a eu marre, quoi. Il a retourné carrément les retours. Il a dit, mais faites chier, nous on joue dans des bars, on joue dans des clubs, on joue pas dans des grandes salles. Les retours, ça chope que des larcènes, laissez-nous travailler comme on a envie, quoi. Donc voilà, c'était ma petite anecdote sur les Trucks. Maintenant, je vous balance I Can Control Myself. Non, on va pas balancer I Can Control Myself. Que pourrais-je dire sur les Trucks aussi? Que le Wild Thing a été repris d'une façon magistrale à Monterey Pop par un certain Jimi Hendrix. Tout le monde se souvient de cette image où il brûle sa guitare, il a préparé sa petite bouteille d'alcool à brûler, et pour le bonheur, à l'époque, il y avait une concurrence entre les Who qui cassaient les guitares et Jimi Hendrix. Ils étaient tous dans la folie, quoi. Bon, c'était quand même l'époque qui voulait ça, quoi. C'était un peu la surenchère à chaque fois, quoi. Mais je garde un souvenir très émouvant des Trucks. Alors maintenant, on va balancer le morceau des Trucks qui s'appelle I Can't Control Myself. Je ne peux pas me contrôler.
1: Ah, ça t'arrive.
2: Oh, non.

0: Autre second couteau retentissant de l'époque, les M featuring.
1: C'était
0: Van
1: quand même
0: Morrison.
1: Riche hein, cette époque-là.
0: Ah bah oui, mais il y avait plein de groupes. On va pas avoir le temps, hélas, de tous les écouter et les citer. Et Van Morrison, c'est particulier. C'est cette espèce de bonhomme rouquin là, de irlandais avec une gouaille pas possible, qui avait quand même balancé un méga tube qui s'appelait Gloria quand même.
1: C'était, ah bah oui,
0: c'était pas n'importe quoi quoi. Et ils avaient un parallèle avec les Stones quoi, cette espèce d'accent un petit peu américain, un peu de la Louisiane, c'était des férus de blues quoi.
1: Bien sûr.
0: Ils reprenaient du Jimmy Reed, ils reprenaient souvent les mêmes morceaux que les Stones d'ailleurs, c'est une espèce de rivalité.
1: Il y avait une rivalité.
0: Il y avait une vraie rivalité quoi. D'ailleurs, on va en profiter, on va écouter un morceau de Van Morrison. Salut.

0: Et ben voilà, et ça nous amène à parler très simplement d'un film joué par les Beatles qui s'appelle Help.
1: Help.
0: C'est leur deuxième film après un documentaire qui était pas mal qui s'appelait Hard Day's Night. Mais là, c'est un vrai film qui est mis en scène par Richard Lester qui est tourné en 65. Richard Lester, il a fait avant un film qui s'appelait The Knack qui a eu la Palme d'Or.
1: Excellent film.
0: Super film qui se passe d'ailleurs dans le milieu de Swing in London.
1: Eh oui.
0: Et qui a eu la Palme d'Or en 65. Et donc, alors, c'est un film, autant le premier était un documentaire, autant celui-là, c'est un film complètement barré. L'histoire, alors, c'est technicolor, c'est flashy. En fait, l'histoire, c'est que Ringo, il a un anneau au doigt qui a été volé, en fait, à une espèce de prêtresse indienne qui est dédiée à Kali. Et donc, ils vont être poursuivis par une secte d'Indiens qui veulent par tous les moyens récupérer l'anneau magique. Enfin, c'est un peu comme dans Le Seigneur des Anneaux, sauf que c'est différent. Et alors, à tel point qu'ils font des tentatives pour voler l'anneau avec une tronçonneuse. Mais à chaque coup, ça se barre en couille hein, pour eux. Ils essayent avec une canne à pêche à lancer. Ils essayent aussi avec des ascenseurs qui sont magnétisés, etc. Mmh. On est en plein délire. C'est
1: très Monty Python, ça.
0: Ben, c'est ça.
1: Monty Python.
0: C'est tout l'humour anglais de l'époque. Dans toute sa splendeur, c'est complètement décalé. Bien sûr, la bande-son, elle est absolument magnifique, puisqu'il y a tous les morceaux, de nombreux morceaux de cet album, qui est un des albums mythiques des Beatles. Lequel, mon cher José? L'album blanc.
1: C'est
0: l'album Help qui retire. Ouais. Après, ça va venir. Ouais. Mais c'est un magnifique film. Après, ils font Yellow Submarine qui a été quand même un gros navet.
1: Oh, il a son charme. Moi, j'aime bien. C'est un
0: ouais.
1: petit peu.
0: Ouais, bon, c'est.
1: Oh, faut prendre des substances en regardant ça.
0: Oui, bah, ils en avaient pris aussi d'ailleurs pour le faire.
1: Avec modération.
0: Avec toujours. Nous sommes très modérés. Bon, demain, c'est mon. Si j'arrive à l'âge de 63 ans, c'est que j'ai toujours eu une vie extrêmement raisonnable. Hein. Bon, c'est interdit de rire.
1: Je glousse.
0: Oui. Bon, et ben voilà, ben, on va vous passer à un autre morceau des Beatles.
1: Extrait du fantastique. Pour moi, c'est l'album. C'est mon album préféré, Revolver. Taxman.
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0: Alors si les Rolling Stones et les Beatles, surtout les Beatles après leur voyage en Inde, ont été les précurseurs d'un style musical dont on fera certainement une émission, le rock psychédélique, il y avait un groupe mené par un hurluberlu qui s'appelait Syd Barrett à l'époque, qui pointait le bout de son nez, il s'appelait Pink Floyd.
1: Ah, ça me dit quelque chose.
0: Ça te dit quelque chose, ouais. Tu vois. Et à l'époque, Syd Barrett, c'était le leader incontesté du groupe. D'ailleurs, quand il s'est barré parce qu'il avait trop pris d'acide, tu vois, il n'a pas suivi nos conseils.
2: Non.
0: À prendre avec modération. Le groupe est parti sur un autre délire qui est aussi important. Mais moi, j'aimais bien le charme des premiers morceaux, des premiers albums, notamment Relix avec cet excellent morceau qui s'appelle See Emily Play.

0: Un petit peu maintenant de... On va vous parler d'un très joli film, mais pour ça j'aimerais bien un petit morceau des Yardbirds.
1: Stroll on. Alors parlons-nous de ce film.
0: Alors, on va vous parler d'un film en fait qui n'est pas réellement lié à ce phénomène, mais qui est lié à ce phénomène, mais enfin qui est connu pour bien d'autres choses. C'est le film d'Anthony Henny, Blow Up, qui est Palme d'Or à Cannes en 67. Alors justement, il y a ce morceau des Yardbirds, c'est la plupart de la bande-son est attribuée à Herbie Hancock, avec Vanessa Redgrave qui est extraordinaire.
1: Je précise que les guitares tordues qu'on entend derrière, c'est un certain Jimmy Page.
0: Oui, c'est un petit guitariste, ouais, c'est un mec assez sérieux.
1: Vanessa
0: Redgrave, David Hemmings qui joue le premier rôle, et ils se retrouveront tous les deux dans Kaamelott. Pas la version rigolote, Vanessa Redgrave jouera le rôle de Guenièvre. Et aussi d'ailleurs mise en scène par Anthony Henny. Et on a une petite débutante qui s'appelle Jane Birkin dans ce film. Et d'ailleurs, ce film, quand il est sorti, il a fait scandale. Ils ont dû couper en Angleterre 5 minutes parce qu'il y avait une scène où Jane Birkin et une autre fille. Après une pause, une séance de pause, puisqu'avec David Hemmings qui est le photographe, eh bien, elles étaient complètement à poil. Et ça virait quasiment très sexuel. Donc ça n'a pas plu du tout à l'ambiance puritaine. Alors c'est une vraie ambiance des années 60, les fringues très kitsch. Et donc l'histoire, elle est très connue, mais c'est vraiment un thriller dans toute sa splendeur. Thomas, qui est un photographe de mode, il fait une photo d'un couple dans un jardin, parce que c'est un mec qui est un photographe de mode, mais aussi il aime bien prendre des clichés. Et alors la femme qui s'aperçoit qu'elle est prise, qui est Vanessa Redgrave, qui s'aperçoit qu'elle est prise sur cette photo, ça lui plaît pas du tout, donc elle vient le voir, elle lui dit je veux la pellicule, il veut pas lui donner. Total, elle retourne le voir l'après-midi, elle lui saute quand même dessus, et lui ne lui donne pas la pellicule, il lui enfile une autre. Parce qu'il est quand même curieux de pourquoi cette femme veut récupérer cette pellicule. Et ben, il va derrière utiliser le terme blow up, c'est-à-dire qu'il va faire des agrandissements successifs, et il va se rendre compte que dans un coin de la photo qu'il a fait, il y a le pied d'un cadavre qui dépasse. Donc il va aller sur place, il va revoir le cadavre, derrière il va essayer d'aller voir la police, etc. Quand il va rentrer chez lui après avoir vu le cadavre, tout son appartement est saccagé, on lui a pris tous ses négatifs, etc. Mais il a sur lui la pellicule d'origine, on lui a pris toutes ses pellicules. Et quand il retourne pour voir le truc, le cadavre a disparu. Et donc toute l'histoire de ce film, c'est un film totalement surréaliste. C'est un film magnifique, quoi. Anthony Henny, c'est quand même très très grand metteur en scène. Donc voilà, c'était ce film-là qui rappelle quand même largement cette époque-là, bien qu'on n'ait pas les Rockers, les Mods, etc. Mais on est en plein dans l'ambiance London de cette époque-là, avec les fringues qui vont bien avec. Voilà, et José, tu voulais qu'on parle d'un autre petit groupe et nous...
1: Ah, eux, c'est les malchanceux, c'est vraiment les malchanceux du swinging London, quoi. C'est les Kings.
0: Les Kings.
1: C'est-à-dire, les Kings, c'était un peu les précurseurs d'Oasis, c'est-à-dire deux frangins qui se foutent sur la gueule tout le temps. Quand ils se foutent pas sur la gueule, ils foutent sur la gueule du batteur.
0: C'est pratique.
1: Qu'on raté complètement leur... Parce que ce qu'il y avait d'important à l'époque, c'était de conquérir le marché américain. Et ils étaient grillés partout. Aux États-Unis, ils faisaient des scandales, ils étaient bourrés. Donc ils ont complètement raté...
0: Raté les marches, quoi.
1: Ils ont raté des marches, quoi. Mais bon, c'est un groupe qui est quand même vachement attachant, quoi. Des textes profonds, sur le quotidien, mais un petit peu comme les Stones le faisaient avec Mother and the Little Pearls, mais avec une petite touche de cynisme. On va écouter Set Me Free.

0: course terminée. Et là, j'ai...
1: Ouais, non.
2: Ah,
3: Faut contact.
1: Ouais, ah là, super, merci.
3: Un, voilà. On y retourne, hein, on la refait.
1: On recommence, ouais, vas-y.
3: 3, 4. Eh bien, pour se terminer, je vais faire un petit morceau live, si je ne perds pas mon médiateur, bien sûr.
2: Oui.
3: On la refait.
2: C'est le morceau...
3: Tu m'annonces le live, tu dis.
2: Eh ben, mon ami José, comme d'habitude, on va finir sur un bon petit morceau live.
3: Oui, là, j'ai choisi de continuer sur les Kings. Ils ont fait une petite chanson, un petit pied de nez aux suiveurs de la mode qui étaient tous les rockers du Swinging London. Dedicated follower of fashion.

0: so is God. On la refait parce que c'est bizarre, j'ai des craquements dans le casque, non? Ça te dérange pas si on la refait? Puis j'ai le câble.
1: Il n'y a pas de problème, non? Tu veux pas prendre deux micros? Un pour la voix, puis un pour la guitare?
0: Non, ça va aller, c'était équilibré. C'était
1: ouais.
0: Ouais, non, mais on la refait.
1: Okay. Ok. À ce moment-là, mets peut-être juste le micro un poil plus haut.
0: Un poil plus haut. Okay.
1: Pour qu'il y ait un poil plus haut. Voilà. Ah, d'accord.
0: Voilà.
1: Un, ok.
0: Test.
1: Voilà. Vas-y.
0: On a 3, 4.

0: Eh bien, on arrive à la fin de cette émission. C'était un plaisir. J'ai pu même pousser 2-3 notes.
1: Voilà.
0: Ce qui ne m'arrive jamais. Sauf sous ma douche. Et c'est pour ça qu'il tombe de l'eau quand je chante sous ma douche. Eh bien, on va conclure par un morceau de Tom Jones. Et on va vous dire un grand bonsoir. C'était un plaisir de passer ce moment en votre compagnie, même si on ne vous voit pas, on sait que vous êtes là, ça nous soutient le moral. Et puis donc, il y a quelques semaines un événement très important à annoncer, vendredi prochain, le 24 novembre, au pub, au Broker Pub, qui est à l'angle de l'avenue Victor Hugo, de la rue Victor Hugo et de la rue Martinville, mon ami José sera en live avec sa guitare, son répertoire, et nous passerons sûrement une excellente soirée.
1: On en profitera pour te fêter ton anniversaire d'ailleurs.
0: On fêtera ça dignement, oui. Je ne boirai pas comme d'habitude, mais j'aurai des grosses bougies sur un petit gâteau.
1: Voilà.
0: Voilà. Et ben, c'était un plaisir et on vous retrouvera le 18 décembre pour une émission sur le reggae et le ska. Voilà, voilà. Donc on sera plus jamaïcain. D'ici là, je vais essayer de me faire pousser les cheveux pour avoir des dreadlocks, mais c'est pas gagné. Hein. Et entre-temps, le 4 décembre, Daria vous fera son émission très bluesy, pleine de musique. Et voilà, donc on vous laisse en compagnie de Tom Jones. Mon ami José, très bonne soirée à toi. D'ailleurs, je pense qu'on va aller quand même célébrer quelque chose. Une bière, ça s'impose après une émission
1: absolutely,
0: comme ça.
1: Absolutely, absolutely.
0: Et ben, on vous embrasse tous. À la prochaine. Ciao.

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4: 19h de l'après-midi.
5: Il est 19h.
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0: C'est pas seulement un jour de danse.
1: Non, c'est pas seulement un jour de danse, c'est beaucoup plus que ça. C'est le fait de pouvoir exister. Alors, la seule possibilité pour eux d'être reconnus, c'est étant de donner à la société un élément qu'elle n'a pas. Parce que en samba, ils sont les caïds et ça, personne ne pourra les imiter. Ils ont la samba dans la peau.

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Je lui disais, Suzanne a fait ceci et elle faisait. Fait cela et elle obéissait. Et moi, j'étais content. Je regardais tout ça avec bonheur. Ah, je te dis que Suzanne a été une très bonne épouse auparavant. Hein. Seulement depuis quelques jours, les gens là, ils ont apporté ici la condition féminine. Il paraît que là-bas chez eux, ils ont installé une femme dans un bureau pour qu'elle donne des ordres aux hommes. Aïe, tu m'entends des choses pareilles? Et depuis, toutes les femmes de notre pays parlent de la condition féminine. Maintenant, je dis à Suzanne, donne-moi de l'eau. Elle répond seulement que la condition féminine, il faut que j'aille chercher l'eau moi-même.

Je lui dis, Susanna, donne-moi à manger, j'ai faim. Elle ne m'écoute même pas, hein. Elle me parle seulement de la condition féminine. Bref, il faut te dire que ma condition masculine est devenue très malheureuse ici. Alors j'ai dit...

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0: Quand tu as l'occasion d'être dans un pays où l'histoire nous a amené à avoir des libertés et à pouvoir parler de certaines choses, ou dans d'autres pays où on te coupe la tête tout simplement, eh bien, je pense que c'est important d'amener la masse vers le haut et d'essayer de partager les informations que tu as récoltées, même si elles sont dangereuses à divulguer, parce que y a des vrais titres que moi j'ai écrits sur mes derniers albums, ça parle de l'actualité, avec des vrais responsables de la situation mondiale aujourd'hui.
1: Que tu nommes.
0: Bien sûr, moi de toute façon j'ai toujours nommé chirurgicalement les responsables de nos conditions.

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0: 2h du matin.
1: Il est 2h.
2: Ce n'est pas facile d'être jeune et d'habiter en banlieue en 2005 et de montrer qu'on existe. Les jeunes ne sont pas désespérés comme on pourrait le croire. Désespérés au point de mettre le feu à leur quartier plutôt que d'aller dans la ville d'à côté, aller taper sur les riches. La vraie révolte, quoi. Non. Les jeunes sont cons. 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